0: En Allemagne, on appelle ça comme ça. On appelle ça comment? Ça ou bas?
1: Aie pitié de moi, Dieu.

0: Allô, j'écoute. Allô, j'écoute.
1: On va peut-être pas dormir tranquille.
0: Qu'est-ce qui devient rouge?
2: Mm-hmm.

0: Sunny Boo.
1: Maar goed, Sunny Boo.
0: Dus lang.
1: Oh, c'est bizarre.
2: Tu les entends faire pss.
1: Et quand tu parles, c'est bizarre aussi.
2: Qu'est-ce que ça brûle?
3: When they
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5: Yeah.

0: That boy was special. He's just so ugly. Ça, c'est des caca de
1: wombat.
2: Plus ou moins.
3: Ils ont un anus carré.

0: Ça, c'est la famille qui peut lever leur cou quand ils sont zéro.
1: C'est peut-être la famille des girafes.
0: Des girafes.
1: Peut-être on était des girafes avant.
0: Non, on était des singes.
1: Ah oui.
0: Happy Lianda. Happy Lianda giraffe. Bah oui, quand tu étais en bas, aux toilettes, j'ai entendu et il faisait... C'est quelque chose comme ça, j'ai oublié comment il l'a fait. C'est trop chou, mais très
1: c'est mignon. Hein.
0: Bah, il essaye de bouger, hein. Ah, mais il bouge. C'est trop bizarre de voir un truc qui est là-dedans. La personne, tu sais, la dame dans l'hôpital.
1: Midwife.
0: Il y a des midwives. Qu'est-ce qu'elle avait dit avec les oreilles, la peau? On dirait que c'est la peau qui part. En fait.
1: Ouais, elle a dit, c'est pas grave.
0: D'accord. Okay. Je t'adore, petit frère. Je t'adore, Lianda. Tu es trop chouchou. Tu es trop chouchou, tu peux lever ta tête, tu peux lever ta tête. Je t'adore, Lianda, je t'adore, Lianda. Très, très chouchou, t'es très chouchou. Lianda, Lianda, Lianda, ta, ta, ta, Lianda, Lianda, Lianda, ta, ta, ta, ta. Oh, des amis, du fromage. On a un monde qui t'attend. Mm-hmm.